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5: Eve a un peu mon vœu, elle prend la parole, la musique, elle la prend tout de suite d'ailleurs avec les numéros 6 et 7. On a écouté les 5 premiers. Pour ceux qui sont en retard, je rappellerai que c'était David Bowie dans l'ordre, hein, du 1 au 5 cette fois. David Bowie, Michael Jackson avec le nouveau titre, Beat It et Kajagoogoo en 3. En 4, Greg King Band, nous en étions tout à l'heure au numéro 5 avec George Duke. Voici deux titres enchaînés, le 6 et le 7. Le 6 qui fait du stand-by, les maisonnettes. Le 7 qui gagne 3 points, Al Jarreau. Ils sont classés 6e et 7e, entre autres, pour ce qui concerne les maisonnettes, grâce au point 2000 et à notre ami de Téléradio Messina Uno, parce que WRTL est écouté, vous voyez, jusqu'en Sicile, et on a un copain là-bas qui s'appelle Richard Chelon, qui a classé les maisonnettes en numéro 1. Quant au disque qu'on enchaîne...